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0: 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Il est 3h.
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0: 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Il est 4h.
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0: 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Il est 6h.
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0: 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Il est 9h.
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0: bienvenue dans le podcast de Promotion Santé Corse, le rendez-vous qui met en lumière celles et ceux qui agissent chaque jour pour une santé plus juste, plus accessible et plus proche de chacun. Aujourd'hui, nous allons parler d'un sujet essentiel, la médiation en santé. Un métier encore méconnu, mais pourtant indispensable pour recréer du lien entre les personnes les plus éloignées du soin et les professionnels de santé. Qui sont ces médiateurs? Comment interviennent-ils sur le terrain? Quels enjeux pour la Corse aujourd'hui et demain? Pour en parler, nous recevons des acteurs engagés, Laurent et Gaël, qui nous feront découvrir les réalités, les défis et les belles réussites de cette mission humaine au service de tous. Alors Laurent, aujourd'hui une formation sur la médiation en santé, est-ce qu'en trois mots ou un peu plus, on pourrait définir ce que c'est ?
1: La médiation en santé, c'est un métier, j'allais dire nouveau métier, même s'il existe maintenant depuis pas mal d'années, qui est un peu à l'interface entre des usagers en situation de difficulté avec le système santé sociale et un système santé avec l'ensemble des professionnels qui sont sollicités dans le cadre d'un parcours santé. Le médiateur santé accompagne ces deux acteurs pour qu'ils soient davantage en capacité de travailler de manière optimum entre eux.
0: Alors vous êtes chargé de mission santé publique à l'ARS. En quoi l'Agence régionale de la santé intervient dans ce domaine et peut-être plus particulièrement dans cette formation?
1: Alors, intervient en déclinaison d'une politique nationale qui a permis de normer ce métier de médiateur en santé avec une fiche de la Haute Autorité de Santé qui définit ce qu'est un médiateur en santé. Un travail qui a été fait de parangonnage entre les différentes structures qui portent des médiateurs en santé dans différents contextes ruraux ou urbains, et de donner à accompagner la professionnalisation des médiateurs en santé. Il y a un très très fort enjeu de professionnalisation des médiateurs en santé pour qu'il y ait une reconnaissance des médiateurs en santé dans le travail qu'ils font dans les équipes professionnels de santé sociale, d'une part, et puis qui puissent être reconnus dans leur rôle et dans leur rémunération. Et donc, c'est pour ça qu'on a demandé à Promotion Santé Corse d'élaborer différents modules, qui est une première étape dans la professionnalisation de ces médiateurs en santé en Corse, et qui vise à leur permettre d'accéder à des formations diplômantes reconnues sur le continent.
0: Alors aujourd'hui, concrètement, qui est un médiateur en santé et dans quel domaine il peut exercer sa profession? C'est des associations, comment ça se passe concrètement?
1: Alors on a en Corse du coup une certaine diversité du portage des postes de médiateurs en santé. Certains sont portés par des associations, on verra avec Gaël un bon exemple. D'autres sont portés par des établissements de santé. On a notamment une médiatrice santé mentale dans les quartiers prioritaires de la politique de la ville à Bastia, Chloé, qui intervient depuis plusieurs années pour faire le lien, pousser la porte, j'ai envie de dire gentiment, et raccrocher le lien en matière de santé mentale avant qu'il y ait des problématiques de voisinage ou d'expulsion, pour essayer de ramener vers le soin. Et puis on a à Ajaccio une médiatrice qui vient d'être recrutée récemment et qui fait l'interface sur la permanence d'accès aux soins de santé, notamment sur ce qu'on appelle l'accès aux soins des plus démunis, des gens qui sont papiers ou grands précaires, SDF. Donc en interne à l'établissement, le centre hospitalier d'Ajaccio Miséricorde, et puis en externe avec l'ensemble des partenaires, dont la Croix-Rouge, Afratelands, etc., etc. Fraternité du partage, pardon, pas Afratelands.
0: Gaëlle, vous êtes médiatrice au sein de la Croix-Rouge. Comment la médiation en santé permet de lever les freins d'accès aux soins, par exemple, dans votre établissement, la Croix-Rouge?
2: Alors déjà, il faut savoir que mon poste, la médiation en santé, au sein de la Croix-Rouge, du coup, contribue à une équipe appelée le SAMU social, qui est scindée en deux, donc partie médiation santé et partie équipe mobile du SAMU social, qui a à vocation de faire de l'aller vers essentiellement, tout comme moi, la médiation santé, où eux sont sur l'accompagnement des publics en rue, et moi je suis sur l'accompagnement des publics en logement, essentiellement délimité par un zonage et orienté vers les quartiers prioritaires de la ville. Sur les quartiers prioritaires de la ville, déjà, il faut savoir qu'on est deux médiateurs. Donc, un médiateur, Faleb Stellamaris, qui lui s'occupe des quartiers sud d'Ajaccio, et moi, médiatrice santé des quartiers nord d'Ajaccio. Donc ça comporte quoi? Ça comporte trois quartiers, Alzodilev, La Mandarine et Bodichal. Là-dessus, qu'est-ce qui définit justement les leviers pour rattacher ces personnes vers le soin? C'est la proximité. Donc dans cette mission d'aller vers la personne et les usagers, c'est la proximité qu'on a vers les personnes parce que nous sommes au plus proche des quartiers, nous sommes au plus proche des habitants, des associations de quartier, des métiers professionnels aussi de quartier. Donc on parle un peu avec tout le monde, on a des relations avec les enfants, avec les adolescents, avec les familles, avec les personnes seules. Et là-dedans, en fait, ce que nous, en tout cas ce que moi dans mon travail, il en découle, c'est un repérage des personnes, en tout cas qui sont en situation les plus précaires, en tout cas qui vont vers un glissement de la précarité.
3: Et si vous ne repérez pas ce type de public, qui peut faire appel à vous? Est-ce qu'un particulier peut vous solliciter en dehors des associations, en dehors

0: maillage, donc du coup d'être réorienté vers des professionnels adaptés ou appropriés. Et vice versa aussi, ça peut être un professionnel social qui m'appelle, avec qui donc je nourris des liens partenariaux, et qui me dit Gaëlle, voilà, cette personne a la rupture de soins ou de traitement, il faudrait le raccrocher vers, donc l'amener vers un professionnel de santé.
1: Et une personne qui en a besoin peut aussi faire appel à vous ?
0: Tout à fait, effectivement. Donc, il faut savoir qu'au jour d'aujourd'hui, on a une convention faite avec l'ACAPA pour laquelle j'interviens dans une permanence une fois par semaine dans le quartier de Bodichon, où je reçois du public des quartiers nord essentiellement. Et là, nous sommes justement pour parler avec l'ACPA pour pouvoir justement s'agrandir sur les jours de permanence pour permettre aux gens de nous identifier sur nos qualités bien précises, parce qu'il y a des difficultés quand même à la médiation en santé. En tout cas, pour ma part, qui a été identifiée et indiquée dans les bilans 2025, c'est qu'on ne fait pas assez de captation sur les publics fragilisés. C'est-à-dire qu'on est essentiellement sur des quartiers dortoirs où les personnes sont au logement et donc invisibles. En tout cas, leur situation complexe et de précarité sont invisibles aux communs des mortels. Quand ils vont faire leurs courses, ça ne se lit pas sur leur visage. Quand ils vont voir un professionnel de santé, ils ne savent pas forcément qu'il y a des antériorités liées au social, au fait de ne pas avoir des impayés ou d'avoir des problématiques familiaux derrière. Hein, si ce n'est pas marqué sur le corps ou si ce n'est pas diagnostiqué au niveau de la santé, forcément ils passent à côté. Nous, le fait d'être de proximité, ça nous permet justement de créer un lien de confiance et de délier un peu les non-dits, les dénis aussi de ces personnes qui ne verbalisent pas forcément vers des acteurs du social ou des professionnels de santé. Souvent c'est les termes qu'ils emploient, hein, c'est la honte de je ne savais pas comment payer ma facture pour pouvoir bénéficier des soins, ou alors c'est aussi oui, mais j'ai une priorité, c'est d'aller au travail, donc du coup il y a une négligence en termes de retour aux soins et à la santé. Donc il y a toujours des raisons, en fait c'est jamais anodin de pas faire son suivi médical, c'est jamais on va dire que oui, globalement, ce n'est jamais volontaire. Il y a une volonté de ne pas y aller, mais parce que derrière, il y a une raison sous-jacente qui est de l'ordre de l'estime de soi, qu'il ne fait pas face, et pour lequel, justement, le fait qu'il y ait un médiateur en santé qui arrive à proximité et qui tend la main, qui ne serait-ce que dit bonjour régulièrement, qui tend un sourire régulièrement, même s'il n'y a pas de réponse, facilite justement la verbalisation, ou ne serait-ce que de donner un petit peu de sa problématique pour après aller sur la systémique qui a découlé de la problématique source, on va dire.
1: Aujourd'hui, cette formation, qu'est-ce que ça vous a apporté ?
0: Alors, c'était vraiment... Alors là, je vais parler pour l'ensemble des médiateurs, parce que nous sommes 5 sur le territoire corse, il faut le savoir. Et pour d'avoir parlé un peu avec eux aujourd'hui, l'essentiel de cette formation, ce que nous, on attend, ça va être surtout d'avoir du cadre, d'un métier pour lequel, comme le disait Laurent Meige, est en cours de professionnalisation. En tout cas, nous, on l'espère tous. Hein, on espère vraiment, c'est pour ça d'ailleurs qu'on suit cette formation, qu'on adhère à toutes ces formations et tout ce qui est lié à la médiation, hein, en termes d'accompagnement, de toute communication sur les niveaux de dispositifs en vigueur sur le territoire, institutionnel ou privé. Associatif aussi, parce que ça fait partie du fondement du métier, le maillage professionnel, institutionnel, privé, associatif et même entre particuliers. Le particulier est aussi un bon acteur pour résoudre des problèmes tels que les liens sociaux. Voilà. Donc on attend du coup qu'il y ait un cadre dans le métier, c'est-à-dire avoir une ligne de conduite sur les limites, à savoir que nous on intervient dans le droit social et le droit à la santé. Ça veut dire que on a des possibilités de faire des ouvertures de droits sociaux, mais nous ne sommes pas assistantes sociales parce que nous n'avons pas les compétences. Nous avons aussi à vocation de faire des ouvertures de droits santé, mais nous n'avons pas les compétences d'un professionnel, par exemple, de la CPAM, ou on n'a pas aussi les compétences d'un infirmier qui va lire une des analyses de prise de sang. Donc, on va faire une évaluation de surface, donc sociale et de santé, pour orienter au mieux vers les partenaires appropriés, à savoir qui vont être les principaux partenaires, c'est-à-dire volet santé, volet social, exclusivement. Voilà.
1: Laurent, est-ce qu'on a une cartographie aujourd'hui en Corse ?

0: du besoin en médiateur et de la situation aussi des personnes qui seraient en grande difficulté et très éloignées des soins.
1: On a différents diagnostics qui nous permettent d'identifier des micro-régions dans lesquelles il y a des problématiques plus prégnantes. On sait que sur la Balagne, sur la plaine orientale, ressort pratiquement sur tous les diagnostics comme un point de fragilité du territoire, avec des choses qui sont faites, mais énormément de choses à faire, avec une grande partie des publics qui sont cachés, qui sont en non-recours, en renoncement par rapport au système santé social, et qui sont difficiles à repérer. Le travail des médiateurs, il intervient là-dessus, notamment, dans un gros travail de repérage. Gaël a parfaitement expliqué les différentes modalités qui permettent d'identifier une personne qui, pour une raison X ou Y, renonce à faire valoir ses droits ou accéder au système de santé. Et puis on sait qu'il y a certains territoires urbains sur lesquels il y a encore beaucoup de choses à faire. À Ajaccio, on a la chance d'avoir déjà 3 médiateurs et trices. À Bastia, on a une médiatrice. Sur la plaine orientale que j'évoquais, on va avoir un médiateur ou une médiatrice santé mentale qui va être recrutée et raccrochée comme Chloé l'est. Mais pour les quartiers prioritaires, là, ce sera donc l'équipe mobile psychiatrie précarité. Et on va avoir l'équivalent qui va être identifié sur l'extrême sud. Donc on n'a pas une cartographie de l'ensemble des besoins quantitatifs. On a une idée maintenant assez précise des territoires sur lesquels il y a des besoins importants, partiellement identifiés. Exemple sur la plaine orientale que je viens d'évoquer. Le travail qui est fait par Florence Rétali, qui est médiatrice sur la plaine depuis maintenant quelques années. Il y a déjà autour de 450 personnes qui ont été identifiées. Et ça n'est qu'une petite partie de l'iceberg, puisqu'il y a une partie des populations qu'on sait qu'on ne les voit pas encore. Et donc c'est petit à petit le lien qu'évoquait Gaël, la confiance qui est faite d'abord, qui permet à un moment donné de faire le lien avec l'ensemble des problématiques qui freinent l'accès. Ça va d'avoir une adresse, tout simplement, pour pouvoir retrouver son courrier et les éléments importants, à pouvoir aider à la prise de rendez-vous. Donc il y a des petites choses comme ça qui sont nécessaires. Un terme, une notion qui est extrêmement importante en matière de non-recours, de renoncement qu'a évoqué Gaël, c'est la question de l'image de soi. Un des freins principaux à l'accès à la santé et aux droits, c'est souvent l'image de soi et toutes les priorités, elle en a évoqué certaines, qui empêchent une personne, même si elle sait que ça existe, qu'elle y a droit, bah, les enfants sont d'abord sa priorité, puis ensuite c'est le travail, puis ensuite etc. Et donc de temps pour elle, parce que très souvent ce sont des femmes aussi, bah, il n'est pas là. Donc elles renoncent parce qu'elles ont un tas d'autres priorités. Donc il y a un gros travail à faire pour arriver à retricoter ce lien de confiance et cette capacité à solliciter. Un autre élément qui est essentiel, on en parlait tout à l'heure avant de démarrer cet entretien, c'est notre capacité à vulgariser des choses qui parfois peuvent être un petit peu complexes. Alors il y a un gros mot qui s'appelle la littératie, qui est un terme très simple, enfin complexe pour expliquer quelque chose de très simple, c'est la capacité que l'on a à accéder, à comprendre et à s'approprier des messages de santé. Et ça, on se rend compte que 50% de nos concitoyens, et pas simplement les plus fragiles, ne sont pas en capacité de faire cet exercice-là. Et donc le médiateur intervient aux côtés des plus démunis pour arriver à faire ce lien-là.
0: Quel est le profil d'un médiateur? Est-ce que tout le monde peut devenir médiateur? Ou il y a un parcours, j'ai envie de dire, d'éducation, de formation, d'études spécifiques à ce métier?
2: Alors, au jour d'aujourd'hui, non, justement, c'est en voie d'étude, justement, pour permettre de professionnaliser le métier, donc pour permettre que la médiation santé puisse bénéficier d'un vrai parcours d'apprentissage à une issue diplômante et reconnue par l'État. Au jour d'aujourd'hui, on va dire qu'essentiellement, le médiateur en santé tel quel, il a des notions sociales fortes, aussi des connaissances en sociologie, connaissances le système, tous les dispositifs sociaux et de santé du territoire. Il a une connaissance aussi de tout ce qui est les compétences de savoir-être, de type de communication, de posture aussi, en relation d'aide et relations humaines. Ça va être quelqu'un aussi qui va devoir faire force d'adaptabilité, beaucoup, parce qu'on est sur des publics très diversifiés, Le terrain est diversifié, la temporalité liée aux démarches sont très diversifiées. Ça peut être très rapide comme ça peut être très long, ça peut prendre des mois. Il faut avoir aussi d'observation très fort, parce que le temps d'observance dans le métier de la médiation est très présent. C'est-à-dire qu'on peut être sur des parcours d'accompagnement ponctuel, donc on reçoit une personne, on fait une orientation, donc ça on va dire que j'appelle ça du ponctuel, et on peut être aussi sur de l'accompagnement tel qu'on l'appelle nous à la Croix-Rouge, des suivis pour lesquels où il y a un objectif à atteindre, donc ça va être par exemple retrouver de l'autonomie dans sa vie suite à des suites d'un accident du travail où la personne a perdu sa jambe, par exemple. Voilà, il y a tout un parcours. Donc, il faut imaginer que cette personne, bah, du coup, elle a perdu sa jambe. Il lui faut, du coup, une prothèse. Il lui faut aussi une rééducation. Et puis, il lui faut aussi des infirmières à domicile. Et puis, il va lui falloir aussi une aide psychologique. Il va lui falloir aussi, certainement, une aide à domicile pour l'emmener faire ses courses, pour après aussi l'aider dans ses démarches administratives. Et puis aussi, cette personne a des enfants aussi. Allez savoir. Hein. Bon, je rajoute des choses, mais enfin, c'est vraiment l'expérience. Hein. Bon, bah, va falloir aussi trouver des solutions pour l'aider à pouvoir reprendre sa place au sein du foyer dans le terme de l'éducation. Donc, d'où pourquoi on a besoin des partenaires pour travailler. Donc, il faut pouvoir être force de proposition dans l'accompagnement qui va durer plusieurs temps. Avoir beaucoup de patience, mais avoir aussi, une bonne oration pour pouvoir expliquer ce qu'est la médiation en santé auprès des partenaires. Voilà, avoir cette capacité à nourrir les liens avec les partenaires de manière régulière, de pouvoir comprendre le système tel qu'il est, même s'il ne répond pas toujours à l'instant T aux demandes. Il faut pouvoir aussi faire force d'empathie auprès de la personne et lui expliquer que le système ne répond pas tout de suite à sa demande, parce qu'il y a aussi des conditions d'acceptation pour obtenir un droit ou un autre, et trouver d'autres solutions internes pour essayer de pouvoir au mieux gérer les conflits aussi qui peuvent être par exemple dans le foyer familial, ce genre de choses, ou avec aussi les partenaires professionnels aussi, hein, parce qu'on est là aussi pour pouvoir permettre à la personne de recréer de la confiance avec les professionnels de santé, là où justement la personne, elle s'en est écartée parce qu'elle n'a plus confiance en son praticien, par exemple, et vice-versa aussi du professionnel vers l'usager, parce que il y a peut-être des problématiques liées à un usager, un accompagnement antérieur, et pour lequel peut-être qu'il y a eu des malentendus, et on doit faire force de médiation effectivement pour pouvoir les remettre en osmose dans les accompagnements pour une prise d'autonomie. Voilà.
0: Laurent, si on peut parler d'objectifs à long terme, aujourd'hui, la Corse pourrait avoir combien de médiateurs dans un contexte idéal ?
1: Alors, dans un avenir proche, à échéance du projet régional de santé qui est en cours, on espère avoir au moins un médiateur ou une médiatrice sur chacun des 9 territoires de projet de Lille. Déjà, ce serait pas mal, avec une densité un peu plus importante, bien sûr, sur les 2 territoires urbains principaux. Mais si on y arrive, c'est déjà un premier objectif. On espère pouvoir aller plus loin et être plus ambitieux dès qu'on aura, si c'est le cas, des crédits fléchés sur ce type de démarche. Pour l'instant, on a eu un exercice, je le disais, de parangonnage des expériences, de capitalisation des expériences un peu partout. Il nous manque cette dernier élément d'effet levier qui nous permettrait d'avoir les moyens de nos ambitions.
0: Gaël, pour terminer sur une note positive, est-ce que vous pouvez nous citer rapidement un témoignage pour lequel une situation grâce à votre action a pu se terminer dans des conditions très favorables pour l'usager ?
2: Je pense notamment à cette personne du coup handicapée elle-même aussi qui du coup était en situation d'addiction plus qui avait des enfants. Qui a toujours, des enfants, et qui aujourd'hui, ça fait quand même plus d'un an qu'il a raccroché à son addiction, et il a retrouvé du coup le lien avec ses enfants. Il a trouvé une forme d'autonomie parce que du coup il y a eu un vrai parcours du combattant dans cette histoire d'addiction et de récupération de sa mobilité. Ça a été, on va dire, la proximité, la présence qui l'a aidé, on va dire, cette personne à trouver des forces qu'il n'imaginait pas en lui-même, en fait, par des biais de motivation divers et variés. Voilà, parce que lié à ma formation en coach professionnel, du coup, il y a des techniques de motivation pour pouvoir justement favoriser le passage à l'action. Et effectivement, ça a été assez probant. Aujourd'hui, je suis plutôt contente. Je ne dis pas que les choses sont figées. Hein, dans le temps, rien n'est figé. Mais en tout cas, aujourd'hui, il est sobre. Il est mobile. Il se balade avec ses enfants, en voiture en plus.

0: parce que ça c'est énorme. Il a quand même une voiture adaptée à son handicap. Ouais, ça c'est, j'ai envie de dire, c'est une petite réussite pour moi.
1: Ben, je vous remercie tous les deux.
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0: 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Il est 11h.
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0: Bienvenue sur le podcast de Spyanza, la première émission qui réunit la Bretagne, la Corse et le Pays Basque. Ici, on raconte de belles histoires, de villages, de savoir-faire à travers nos portraits. On casse la carte postale. Je suis Maude Lelic-Sévelec, votre narratrice. Ce podcast est diffusé sur les trois territoires et sur Corsica Radio. Bonne écoute! Impossible n'est pas Corse. Cette tournure, volontairement renversée, dit quelque chose d'essentiel. L'impossible n'est tout simplement pas inscrit dans les valeurs corse. Il n'y a pas de place pour lui. Il faut dire que le paysage y est pour beaucoup. La Corse se mérite en hauteur. Village perché entre deux vallées, avec des points culminants qui exigent qu'on lève les yeux. Ce relief forge un caractère et fait partie de la singularité corse qu'on aime tant. Alors, en Corse, on ne chante pas le plat pays qui est le mien, disait ce grand Jacques Brel, on chante la nature et la transmission. C'est précisément ce que fait le groupe de polyphonique Canta o Popolo Corso dans la célèbre chanson Sinti Nedi, j'espère que je dis bien, une chanson qui rend hommage au site mégalithique de Filotosa, déclaration d'amour à un patrimoine vivant. Alors les paroles, je vous le dis en français dans sa traduction. Telle la main surgit du temps d'avant le temps qui éleva vers les sommets avec son art suprême. Une main tendue depuis les origines, c'est peut-être là l'image la plus juste pour parler de ce qui nous occupe aujourd'hui, la transmission culturelle, gustative ou de métier. Cette continuité discrète qui passe de génération en génération et qui, quelque part, garde nos villages uniques. La citation de cet épisode appartient à cette grande dame Simone Veil qui disait « Je n'aime pas l'expression de devoir de mémoire, le seul devoir est d'enseigner et de transmettre ». Aujourd'hui, j'ai le plaisir et l'immense plaisir de recevoir Jacques Rocazera, artisan charcutier au cœur de la micro-région de l'Altaroc, dans le sud de l'île. Un homme qui travaille le goût et aussi la transmission. Bonjour Jacques.
1: Bonjour.
0: Comment vas-tu?
1: Ça va très bien et toi?
0: Super. Alors, pour première question du podcast, est-ce que tu peux te présenter à nos auditeurs basques, bretons et corses qui ne te connaissent peut-être pas? Et puis, le nom de ton village et si tu as une anecdote que tu veux nous faire partager?
1: Alors, moi je m'appelle Jacques Rocazer, j'ai 33 ans. Je suis originaire de Serralisco-Pamène, dans l'Altaroc. Donc, je suis aussi enseignant au lycée agricole de Sartène. Et je suis naisseur, engraisseur et transformateur en porcin.
0: D'accord. Et est-ce que tu as une anecdote sur ton village ou un endroit que tu pourrais nous conseiller qui te tient à cœur? Si tu veux le partager, bien évidemment.
1: Oui, après, tout le village est beau. Comme j'ai dit en rigolant, si vous avez jamais mis un pied à Serralisco-Pamène, c'est que vous avez raté votre vie.
0: D'accord.
1: Non, après, plus particulièrement, oui, après, il y a un site, Courtoupoula. C'est un sommet, hein, qui domine le village. Donc, où sous ce sommet, on trouve un village de l'âge du fer.
0: D'accord.
1: Donc, les vestiges, hein, et d'en haut, on a une vue panoramique, surtout de l'extrême sud. Donc, c'est assez joli. Donc, c'est vraiment plaisant pour monter, se promener. Et en plus, on domine aussi la plus grosse partie de mon exploitation.
0: D'accord.
1: Donc, on a vu sur toute mon exploitation. Donc, voilà.
0: Donc, il faut venir au village.
1: Oui, après, voilà. Après, tout le village est magnifique. Et après, comme anecdote, alors, j'en ai une qui date de mardi dernier.
0: D'accord.
1: J'ai réussi à faire manger une tranche de Londres, un végétarien, qui venait de Paris.
0: Oh là.
1: Voilà. Et qui a trouvé ça excellent.
0: Bravo. Bravo. Un Parisien végétarien, comme quoi, on verra, ta charcuterie est extrêmement bonne. Parce que souvent, les Parisiens, ils sont, surtout les végétariens, sont plutôt, dans les légumes plus que dans la viande. Donc bravo à toi. Très belle anecdote en tous les cas. Alors, tu nous as dit tu enseignes à l'école de Sartène, d'ailleurs qu'on salue, depuis 2017, tu as repris l'exploitation porcine de ton papa, enfin familiale, pour produire la charcuterie qu'en Bretagne d'ailleurs, on a eu la chance de pouvoir la goûter. Alors, pourquoi, toi, c'était une évidence de perpétuer au village l'élevage de cochons et de sa transformation, en fait?
1: Ah ben moi, je baigne dedans depuis que je suis tout petit. Donc, mon père avait une soixantaine de cochons et il en transformait une quarantaine. Bon, et donc, depuis petit, j'ai connu ça, hein. Après, en 2017, j'ai perdu ma grand-mère qui donnait un coup de main à mon père. Et donc voilà, la question était, bon, mon père seul, ça sentait pas de continuer. Donc qu'est-ce que je fais? Est-ce que je lui donne un coup de main? Est-ce que ou pas? Est-ce qu'on arrête complètement les cochons? Et bon, au final, je me suis dit, bon, ben allez, pourquoi pas lui donner un coup de main. Sauf qu'aujourd'hui, on nous demande de plus en plus de normes, de contraintes administratives. Donc mon père était cotisant solidaire. Et ben moi je me suis dit pour m'installer, tant qu'à faire les choses dans les règles et pourquoi pas passer par le parcours à l'installation.
0: D'accord.
1: Et bon, comme j'étais déjà enseignant, je me suis installé en tant qu'agriculteur à titre secondaire.
0: D'accord.
1: Et après on a construit un laboratoire aux normes européennes. Et donc après à partir de là, on a drastiquement agrandi l'élevage parce que il faut payer les investissements, donc il faut produire. Donc on a bien développé la petite exploitation familiale et aujourd'hui c'est quelque chose qui tourne plutôt bien.
0: Ah, j'en suis heureuse. Tu as combien de cochons à peu près aujourd'hui?
1: Environ 200.
0: D'accord. Donc oui, t'as bien développé.
1: Ça varie hein, pendant les périodes de l'année. Bon, maximum, ça sera septembre-octobre.
0: D'accord.
1: Parce que voilà, là je commence à avoir les mises bas. Donc là, j'ai pas mal de petits cochons. Bon, on les compte pas encore parce qu'il faut attendre qu'ils soient sevrés pour être sûr de pouvoir les comptabiliser. Hein, parce que malheureusement, tant qu'ils sont pas sevrés, tout peut arriver.
0: Bien sûr.
1: Donc une fois, Donc après là, je vais avoir encore des naissances. Moi là, jusqu'à juillet-août, j'ai des naissances. Hein. Donc mon maximum, ça sera mon pic de population sur l'exploitation, c'est septembre-octobre. Et après, début novembre, on attaque à charcuter. Donc là, petit à petit, l'élevage diminue.
0: Forcément, il faut attendre la prochaine saison. Comment on parle de transmission, et c'est un peu la thématique de ton épisode, quelle est la principale ou une transmission issue de ta famille que tu as gardée et peut-être à ton tour, tu souhaites

0: charcuterie, on l'a fait exactement pareil que la faisait mon grand-père.
1: D'accord.
0: Sauf qu'aujourd'hui, bon, ben, on a des outils de production qui permettent d'augmenter les volumes, mais le savoir-faire reste le même.
1: D'accord.
0: Donc, c'est exactement, exactement les mêmes recettes qu'il y a 60, 70 ans.
1: D'accord.
0: Voilà. Sauf que bon, mis à part sur le sel, ou ben maintenant avec avec des poussoirs avec des poussoirs sous vide, on peut jouer sur sur le grammage de sel et mettre moins de sel jusqu'à une certaine limite, parce que bon, moi je mets aucun colorant, aucun conservateur.
1: D'accord.
0: Moi, il y a juste sel et poivre.
1: D'accord.
0: Donc on peut pas descendre en dessous d'une d'un certain grammage, mais bon, à partir de là, sinon le, la façon de couper la viande, la façon de parer les pièces nobles, donc comme les côtes, le londe et le prisout, la façon de faire le saucisson, tout ça, rien ne change.
1: D'accord, une très belle transmission d'ailleurs. Alors, du coup, on parle de transmission et de savoir-faire. Le savoir-faire dans l'artisanat et dans la charcuterie artisanale que tu proposes a forcément du caractère, et le caractère, bah, c'est le goût, la saveur qui est un peu comme une signature. Alors, pour nos auditeurs bretons et basques, qu'est-ce qui va créer le goût unique à ta charcuterie? Tu m'as dit que tes cochons sont dans un enclos en pleine nature sur plusieurs hectares. Qu'est-ce qu'ils mangent, tes cochons, pour avoir ce goût particulier et la signature de ta charcuterie?
0: Oui, alors bon, nous le goût de la charcuterie, on n'a rien inventé, hein. Le goût il vient de la viande, hein. Donc déjà, voilà, il faut savoir que moi j'exploite une centaine d'hectares.
1: D'accord.
0: Tous mes terrains sont fermés, donc j'ai des cochons, ils sont en semi-liberté sur 100 hectares, hein. Donc ils ont de la place, hein. ils sont heureux, ils sont pas enfermés dans un mètre carré, ils sont vraiment heureux. Et alors, ce qui fait la richesse de ma charcuterie, mais pas que de ma charcuterie, de la charcuterie corse en général, c'est toute la période de finition. Donc,
1: d'accord,
0: à savoir d'octobre à décembre, janvier, en fait, c'est là où en octobre, on commence à avoir les glands et les châtaignes. Donc, okay, à partir de là, on a des cochons qui sont sous les châtaigniers, sous les chênes. Et donc ils vont manger des glands et des châtaignes. Et en même temps arrive le froid, les premiers froids de novembre, décembre, donc ce qui fait que les cochons ont froid. Les cochons, ben comme ils sont dehors en liberté, hein, semi-liberté, pour se réchauffer, ben ils vont trembler, ils vont brûler des graisses. Et donc là il y a un mécanisme chimique, hein, qui va se créer. Et donc en fonction de l'alimentation plus de ce procédé pour se réchauffer, va avoir un échange exactement les termes physico-chimiques, je les connais pas, mais il va y avoir un échange d'acides aminés entre le gras, la viande, et c'est pour ça qu'on a ce gras rose aussi sur le jambon, que le gras il est rose, parce que c'est vraiment dû à l'alimentation. Et c'est pour ça qu'aussi, traditionnellement, en Corse, on tue en hiver, on ne tue pas toute l'année. Parce
1: D'accord.
0: que on tue vraiment en période, voilà, il faut que les cochons soient quand même rentrés en finition dans les glands et les châtaignes. Et c'est aussi une contrainte du cahier des charges de l'AOP.
1: D'accord. D'accord. Donc, du coup, qui fait la signature de la charcuterie corse. Tu es à 900 mètres d'altitude. Est-ce que ça a un impact gustatif sur ta charcuterie d'être à 900 mètres d'altitude? Alors, moi, je te pose cette question en tant que bretonne, hein, mais est-ce que les cochons vont pouvoir manger un peu des herbes comme ou des racines sauvages, qui fait que ça va un peu impacter le goût de la viande, ou il n'y a pas d'impact gustatif?
0: Ah oui, tout à fait. Mais déjà, nous, à 900 mètres, donc c'est l'altitude pour les châtaigniers et les chênes. Donc, à partir de là, moi, la majeure partie de mon exploitation, ce sont des châtaigniers et des chênes.
1: D'accord.
0: Donc premièrement, deuxièmement, après le cochon, il mange tout, il va manger de l'herbe, il va manger des racines. Donc ce qui fait que bon, après on est obligé de faire un complément en aliments, mais la plupart du temps le cochon il est en parcours, malgré que voilà que les terrains soient fermés, le cochon il est quand même libre de circuler et de manger tout ce qu'il trouve sur son chemin. Donc ça va être des racines, ça va être de l'herbe, ça va être des glands, des châtaignes quand c'est la période. Voilà, donc oui, c'est bien sûr, c'est ce qui fait la qualité de la viande, hein. C'est de toute façon, c'est la base, hein. L'alimentation est la base de la qualité derrière de la viande.
1: Ça c'est sûr. Et côté éleveur, d'être à 900 mètres, est-ce que ça impacte ton quotidien en termes de matériel, de réalisation de ton métier? Est-ce qu'il y a un impact d'être à 900 mètres d'altitude?
0: Ah oui, alors c'est

0: Et oui, bien sûr, c'est pas tant l'altitude, parce que bon, aujourd'hui, avec le réchauffement climatique, on n'a plus d'épisodes neigeux comme il y a pu avoir dans le passé. Donc, mais par contre, moi, ce qui impacte, c'est la distance avec les principales villes, je dirais. Nous, on est à 1 heure et quart d'Ajaccio, 1 heure de Porto Vecchio, ce qui fait que voilà, on est isolé. Il faut avoir une gestion des stocks et une logistique vraiment rigoureuse pour pas, par exemple, en pleine transformation, si on tombe en panne de boyau, eh ben, c'est compliqué de faire l'aller-retour jusqu'à Ajaccio pour acheter des boyaux.
1: Bien
0: Parce
1: sûr.
0: qu'on est, voilà, on est loin et donc ça implique vraiment une gestion rigoureuse des matières premières et surtout des stocks, donc que ça soit du matériel ou que ça soit pour la transformation, hein, de tout ce qu'il faut pour la transformation, il faut vraiment être. Donc ça nous oblige à avoir beaucoup de stock. Et
1: D'accord.
0: bon, le stock, ben, c'est pas mal d'argent
1: Bien
0: immobilisé
1: sûr,
0: aussi.
1: bien sûr.
0: Voilà, donc c'est compliqué. Et après, au moment des ventes, eh ben il faut aller chercher les clients, parce que moi, si j'attends les clients à Cerredis Copamène, c'est compliqué. C'est très compliqué. Alors oui, j'ai des gens de la micro-région qui vont venir, mais après, je suis obligé de me déplacer souvent sur Porto Vecchio, sur Ajaccio, ben, pour livrer, pour vendre
1: Bien
0: ma
1: sûr,
0: marchandise.
1: bien sûr. Donc du coup, c'est beaucoup d'anticipation et aussi beaucoup de temps passé d'aller d'un point A à un point B pour rejoindre, je dirais, la ville la plus proche où se trouve l'ensemble des fournisseurs. Effectivement, ça va être compliqué. Moi, j'ai vu ton interview que sur la chaîne Via Stella. D'ailleurs, c'est comme ça que j'ai pu voir ton exploitation. Et alors, il y a quelque chose qui m'a frappé. Tu disais que être charcutier artisan demande d'être passionné et fou. Ça m'a fait sourire. Alors, nous aussi, on est passionné, fou, je ne sais pas. Ça veut dire quoi pour toi? Comment tu peux l'expliquer? Il faut être passionné et fou. C'est parce que tu es loin de tout, parce qu'il faut anticiper, parce que tu es un peu excentré. Pourquoi faut être ça demande à être passionné et fou?
0: Parce que ça, c'est l'agriculture en général, hein. Quand on fait son métier à cœur, déjà, si on n'a pas la passion, ça sert à rien d'aller dans l'agricole. Peu importe, hein, qu'on soit en charcuterie, en transformation laitière, peu importe, en maraîchage, si on n'est pas passionné, on n'y arrivera pas.
1: Ça, c'est sûr.
0: Premièrement. Et deuxièmement, après, voilà, après, c'est un peu de folie aussi, parce que quand on voit les heures de travail, que ça demande, on compte plus nos heures. Et heureusement d'ailleurs, parce que si on commençait à compter des heures,
1: Ah bah là.
0: on partirait en dépression rapidement.
1: Oui.
0: Voilà, ça demande c'est des heures et des heures de travail, énormément de sacrifices aussi, ben, parce que quand on transforme, quand on est sur ces terrains, ben on n'est pas avec les siens, on n'est pas avec sa famille, donc c'est on prend pas de temps pour soi,
1: Bien
0: donc
1: sûr.
0: c'est énormément de sacrifices. Bon, après, c'est un choix aussi, hein, c'est le choix de la liberté, hein, d'être là où, avec ses bêtes, être libre, dans ses hectares et être libre. Mais si on n'a pas la passion et un minimum de folie, aujourd'hui, s'installer en agricole, on
1: C'est
0: tiendra pas.
1: bien sûr. Et d'ailleurs, tu disais, grâce aux journalistes qu'on salue d'ailleurs, tu disais que tu passais 4 mois cloîtré dans ton laboratoire.
0: Ah oui, de début novembre jusqu'à mi-mars, même un peu plus tard maintenant, hein, on attaque, on sort pas du labo, surtout je dirais début novembre jusqu'au 31 décembre, où là c'est vraiment le gros pic de demande, surtout en charcuterie fraîche, hein, donc le figaté, la saucisse. Comme il y a les fêtes, comme il y a Noël et tout, c'est là où nous, c'est vraiment la plus grosse période de transformation. On commence le matin, il est 7 heures et on lève les yeux, il est 22 heures.
1: Et
0: Ah
1: oui, et il faut de la passion et de la folie. Je te le
0: oui,
1: confirme.
0: voilà. On arrive à l'atelier, il fait nuit. On sort de l'atelier, il fait nuit. Donc,
1: Et cela
0: c'est
1: s'ajoute
0: pour ça
1: aussi.
0: que.
1: Ouais. Et après, faut que tu ajoutes aussi le temps de livraison pour tes clients qui
0: Ah
1: sont
0: oui.
1: souvent pas dans le village à côté.
0: C'est ça. Après, il y a le temps de livraison, il y a aussi le temps de démarchage, hein, parce que
1: Bien
0: ben,
1: sûr.
0: comme maintenant on s'est développé, donc il y a de la marchandise en plus, donc ben, il faut aller chercher de nouveaux clients, il faut aller démarcher, faut vendre. Livrer. Après, il y a toute la gestion administrative d'une entreprise hein, derrière.
1: Et Dieu sait qu'il y en a en France.
0: Hein, ah oui, oui, oui. Mais aujourd'hui, moi, mon métier, en 2 ans, il a complètement évolué. Moi, je ne suis plus producteur charcutier. Aujourd'hui, je suis chef d'entreprise. Et je passe plus de temps à faire les papiers, à faire du démarchage, à livrer que à, sur l'exploitation, à m'occuper de mes bêtes. Donc, j'étais obligé d'embaucher 2 ouvriers agricoles. D'accord. J'ai mon père qui me donne un très gros coup de main. Donc, je suis vraiment, mais moi, je suis plus beaucoup sur l'exploitation parce que, ben, il y a les papiers à faire, il y a toute la gestion comptable, la gestion administrative, les livraisons, le démarchage. Donc, c'est vraiment un autre métier.
1: Eh oui, et malheureusement, ça devrait pas être notre métier, l'administratif. Je te l'accorde, mais ça, c'est
0: eh ouais, c'est mais aujourd'hui, si malheureusement, si on ne maîtrise pas un minimum l'administratif, on peut pas s'en sortir.
1: Je suis d'accord.
0: C'est triste, mais on peut avoir le meilleur produit du monde. Si on ne maîtrise pas un peu les papiers, on n'arrivera jamais à se développer et on stagnera toujours. On vivotera. Hein, on n'arrivera jamais à se développer et à étendre son activité.
1: Et c'est peut-être là où on peut basculer, tu sais, d'entreprendre à chef d'entreprise, c'est justement de maîtriser tous les papiers administratifs, tout ce que le rôle d'un chef d'entreprise et le temps passé, c'est un temps passé qui fait partie malheureusement du chef d'entreprise. Alors on va reprendre, tu sais, j'aime bien moi dans chaque épisode, je prends une citation, cette phrase inspirante de Madame Simone Veil. Je n'aime pas l'expression de devoir de mémoire. Le seul devoir est d'enseigner et de transmettre. Alors, à Speranza, on aime casser la carte postale de nos villes et nos villages pour ne pas les figer dans le temps, mais au contraire, un élan vivant qu'il soit transmissible et collectif. Alors, Jacques, tu enseignes à l'école agricole de Sartène, qu'on salue bien évidemment aujourd'hui. Tu accompagnes les jeunes Corses vers la professionnalisation pour développer l'économie rurale des villages. Est-ce que tu peux m'en dire un peu plus sur ta matière pour que nos éditeurs le comprennent bien et me dire pourquoi c'est important de pouvoir transmettre ta passion et en même temps être enseignant?
0: Alors oui, donc moi j'enseigne tout ce qui est l'aménagement des espaces naturels.
1: D'accord.
0: Donc aujourd'hui, de toute façon, on peut pas dissocier agriculture et aménagement de l'espace naturel parce que c'est la nature qui nous donne la ressource pour élever nos bêtes. Hein. Donc
1: sûr.
0: Nous, comme on a nos cochons sont en parcours en semi-liberté, donc le but c'est d'enseigner aux apprenants comment gérer au mieux la nature pour qu'elle nous apporte le maximum de ressources pour l'élevage, mais aussi qu'elle soit gérée de façon pérenne et dans les règles de l'art.
1: D'accord. Et de pouvoir apprendre à développer son exploitation sans détruire la nature.
0: C'est ça. C'est comment la nature en fait peut se mettre au service de l'exploitation. Nous aujourd'hui, moi sur mon exploitation, j'ai pas mal de chênes.
1: D'accord.
0: Donc je travaille avec un ami à moi qui est exploitant forestier.
1: D'accord.
0: Donc ce qu'on fait, c'est que moi je lui sélectionne les plus belles tiges hein, pour utiliser du vocabulaire forestier, mm-hmm. et lui ben il coupe le reste. Le but c'est quoi? C'est de travailler sur l'arbre pour augmenter le rendement fruitier, hein, donc avoir le plus de glands possible, mm-hmm. dans un but de nourrir les porcs dessous et augmenter la qualité de la viande. Mais tout ça, on le fait de manière raisonnée et on ne le fait pas n'importe comment. Hein, c'est vraiment raisonné et en fait, on fait du sylvopastoralisme, hein, on n'invente rien.
1: D'accord.
0: On se sert de la forêt pour nourrir nos bêtes.
1: D'accord. Et du coup, alors, peut-être que je dis une bêtise, hein, tu m'arrêtes si j'ai une bêtise. Du coup, ça permet aussi à ce que le maquis ne prenne pas le pas et étouffe aussi les châtaigniers.
0: C'est ça. C'est aussi maintenir le milieu ouvert parce que ben, plus un milieu est ouvert sous la forêt, plus on va avoir la strate herbacée hein, qui va se développer. Donc l'herbe, et tout ça, c'est bénéfique aussi pour les bêtes.
1: D'accord. D'accord. Et donc c'est important, ce qui permet aussi de garder les accès au village et le fait entre le développement et le village. Donc ça c'est très important. Comme quoi, on peut être, quand on est agriculteur, on est forcément proche de la nature. C'est la carte postale qu'on souhaite toujours casser à Speranza. Tu me confiais quand on a préparé l'émission que il y a beaucoup de jeunes des villages et peut-être de Bastia ou d'Ajaccio qui souhaitent faire un retour au village, qui souhaitent développer le village, créer leur propre activité au village. Est-ce que, alors peut-être qu'on peut parler de ça, de mouvement. Qu'est-ce que te disent les jeunes? Comment tu peux le décrire ce phénomène?
0: Alors, l'expliquer ce phénomène, je ne sais pas, mais voilà, nous, en tout cas, ce qu'on constate au lycée, moi, ce que je constate avec beaucoup de jeunes que je reçois sur mon exploitation, hein, c'est qu'il y a un profond retour à la terre et aux valeurs rurales, hein, je dirais. Mm-hmm. Les jeunes ont de plus en plus envie de quitter les villes pour s'installer au village, hein. Donc, on a la génération 15-16 ans qui sont vraiment dans cette optique-là. Et après, moi, je le vois aussi sur des trentenaires, hein, qui travaillent en ville, mais qui de plus en plus remontent au village tous les week-ends et petit à petit commencent à se dire, bon, mais je préfère avoir un peu de route, mais vivre au village, retaper la maison au village plutôt que vivre en ville.
1: D'accord. Et donc, du coup, effectivement, c'est un phénomène qui va permettre au village de pas avoir, tu sais, moi, ce que je n'aime pas, je trouve ça triste, les volets fermés, et de peut-être renouer aussi avec l'économie, le commerce de village. Parce que pour nos auditeurs qui nous écoutent, tu es bien d'accord avec moi, la Corse, la culture corse est dans les villages.
0: Ah oui, tout à fait. La culture corse est dans les villages. Et puis après, c'est un cercle vertueux, hein. Plus il y a de monde au village, ne serait-ce que le week-end, et plus l'économie tourne, hein, que ça soit le bar du village ou que ça soit le petit charcutier que je suis, les gens ils viennent acheter un peu de charcuterie pour l'apéro du week-end. Et bien sûr, après, ça peut être que bénéfique.
1: Complètement, complètement. Et tu sais, j'ai eu la chance de parler beaucoup au grand-père de Jérémy, le cofondateur de Speranza, qui m'expliquait, alors lui était de Pigna en Balagne, et qui m'expliquait qu'il y avait beaucoup de monde au village, qu'il y avait beaucoup de fêtes, et il y avait quasiment moins de monde en ville qu'au sein des villages. Et j'espère qu'on va retrouver ce phénomène en tous les cas. Sur ton exploitation, dans 5 ans, comment tu souhaites qu'elle puisse se développer? Le fait de pouvoir peut-être pouvoir rendre visite dans ton exploitation, créer peut-être un bar. Comment tu souhaites dégustation en tous les cas? Comment tu te vois dans 5 ans?
0: Oui, là, moi, j'ai pour projet de faire un coin, un petit magasin.
1: D'accord.
0: Avec une terrasse de dégustation.
1: Ah, super.
0: Donc, pour toujours augmenter la vente directe et pour pouvoir être directement en contact avec mes clients, hein, leur expliquer donc tout cet élevage extensif. Hein. Mm-hmm. Et aussi, pourquoi pas organiser des visites de l'exploitation.
1: Eh oui, très bonne idée.
0: Mais après tout ça, ça demande une réorganisation et peut-être de la masse salariale supplémentaire. Et bon, aujourd'hui, c'est assez compliqué. Donc, en tout cas, nous, on demande qu'à se développer. Hein, et oui, là, le projet, je dirais, à très court terme, c'est l'ouverture du point de vente avec la partie donc épicerie fine et la partie dégustation.
1: D'accord.
0: Et aussi, pourquoi pas, en fonction de l'organisation, des visites à la ferme.
1: Ah, ça serait chouette. Et effectivement, c'est comme ça qu'on casse les cartes postales. C'est ce que on te souhaite du fond du cœur. Comme ça, les Bretons et les Basques pourront venir au village te rencontrer.
0: Oui.
1: Dernière question iconique. Pour toi, la Bretagne, la Corse et le Pays Basque, est-ce que ça se ressemble, s'assemble ou bien se divise?
0: Alors, se divise, non, parce que je pense que quand on commence à rentrer dans les terres, que ça soit au Pays Basque, en Bretagne ou en Corse, on retrouve les mêmes valeurs. Valeurs de terroir, les valeurs d'attachement à la culture, aux traditions. Donc, non, je pense pas qu'on peut pas parler de division. Après, oui, ça se rapproche parce que, ben, que ça soit un Breton, un Basque ou un Corse, on est tous attachés à notre terroir et à nos traditions.
1: C'est vrai, c'est vrai. Donc, on se ressemble tout en étant différents. Eh bien, écoute, je te remercie beaucoup, Jacques, pour ce bel échange qu'on a eu ensemble. On a pu découvrir la poésie de l'élevage au sein de l'Altaroc. Et puis, eh bien, je te souhaite une très belle saison et eh bien que les Bretons viennent à ton exploitation, alors.
0: Eh bien, merci pour cette mise en lumière.

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0: 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Il est 13h.
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0: 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Il est 14h.
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0: 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Il est 15h.
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0: 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Il est 16h.
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0: 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Il est 17h.
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0: 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Il est 19h.
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0: 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Il est 20h.
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0: 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Il est 21h.
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0: 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Il est 22h.
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0: 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Il est 23h.
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0: 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Il est minuit.
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